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1: Ce soir sur TF1, forcément après les diffusions du Transporteur 1 puis du 2, bah voici le Transporteur 3. France 2, Lily et Lily. Sur France 3, vous retrouverez un épisode inédit de OPJ. Sur M6, Zone Interdite, Plage, Fête et Tradition, un été au cœur du Pays Basque. Vous retrouverez La Gifle sur France 5. Sur W9, les 20 chansons de Balavoine préférées des Français. 90 enquêtes sur TMC, Camping, Géant, Bagarre et Chauffard, les gendarmes des Pyrénées en alerte. Les Rebelles de la Forêt 2 vous attendent sur Gulli. Et puis enfin, pour être complet sur TFX, Arthur et la Vengeance de Maltazar. Voilà, je vous laisse faire votre choix. Et par avance, une belle soirée devant votre télé.
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3: Le temps sera lourd ce mardi matin sous un ciel chaotique du sud-ouest jusqu'à l'est du pays. Vous aurez quelques coups de tonnerre. L'après-midi, l'ambiance restera tropicale dans ces mêmes régions avec encore de l'activité orageuse à l'est. Ailleurs, ce sera plus calme et plus respirable, surtout au nord-ouest avec 22 degrés par exemple l'après-midi à Brest, 24 à Cherbourg, 27 à Nantes. On attend encore 30 degrés à Paris et à Nice, 34 à Perpignan, 35 du côté de Lyon et jusqu'à 36 degrés, le maximum à Strasbourg.
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1: Bonjour à tous. La vie reprend progressivement son cours sur le bassin d'Arcachon. Au lendemain du retour des habitants de Lesches-Cap-Ferré, la préfecture de la Gironde a autorisé la réouverture de 8 campings épargnés par le méga-feu. La quasi-totalité des 224 000 personnes évacuées depuis le 22 juillet a désormais pu regagner son domicile ou son lieu de vacances. Dans le Var, la situation est stabilisée mais reste problématique. 1 500 pompiers étaient encore mobilisés hier, appuyés par 2 canadairs et 4 hélicoptères bombardiers d'eau qui ont procédé à une centaine de largages. Dans le cadre des enquêtes liées aux incendies, le ministère de l'Intérieur a annoncé hier que 375 personnes avaient été interpellées en France, dont 142 mineurs. La région Île-de-France a décidé de se constituer partie civile dans le cadre de l'information judiciaire ouverte par le parquet de Fontainebleau après les incendies qui ont ravagé environ 2000 hectares du massif forestier, soit 10% de sa surface totale. D'après la procureure de la République, des travaux de réparation d'une glissière de l'autoroute A6 auraient embrasé la végétation. Deux jeunes de 18 ans, dont un pompier volontaire soupçonné d'avoir mis le feu délibérément en deux autres endroits, ont par ailleurs été mis en examen et écroués. La foudre a frappé hier après-midi deux jeunes de 14 et 21 ans qui se trouvaient sur le sentier de randonnée du GR10 à 2700 mètres d'altitude près de Cotteray dans les Hautes-Pyrénées. Transportés à l'hôpital de Tarbes, leur pronostic vital était réservé hier soir. Un adolescent de 17 ans a été retrouvé mort hier à Nice, décédé probablement par strangulation. Son père, principal suspect, a été hospitalisé à la suite d'une tentative de suicide. La mère aurait reçu une photo de son ex-conjoint avec le corps de leur enfant à l'intérieur d'un sac mortuaire. Le groupement Mousquetaire Intermarché a annoncé hier avoir été victime d'une cyberattaque. Les données de près de 300 000 clients du drive d'Intermarché sont concernées. Aucune donnée bancaire, aucune cagnotte de fidélité, aucun mot de passe ni aucune adresse électronique ne serait concernée par cet incident. Et la Norvégienne Sigrid Hogset a remporté hier la troisième étape du Tour de France féminin.
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1: Le temps sera lourd ce mardi matin sous un ciel chaotique du sud-ouest jusqu'à l'est du pays. Vous aurez quelques coups de tonnerre. L'après-midi, l'ambiance restera tropicale dans ces mêmes régions avec encore de l'activité orageuse à l'est. Ailleurs, ce sera plus calme et plus respirable, surtout au nord-ouest avec 22 degrés par exemple l'après-midi à Brest, 24 à Cherbourg, 27 à Nantes. On attend encore 30 degrés à Paris et à Nice, 34 à Perpignan, 35 du côté de Lyon et jusqu'à 36 degrés, le maximum à Strasbourg.
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1: Bonjour à tous, l'horoscope de ce mardi 4 août, on commence avec les béliers. Revenir sur ce que vous avez fait il y a quelques jours vous aide à mieux comprendre vos choix, vous préparez la suite plus sereinement. Les taureaux, un rythme plus calme vous permet de récupérer, vous profitez de ce moment. Les gémeaux, maître de l'ordre dans vos pensées, vous fait du bien. Les cancers, accueillir vos émotions vous apaise. Lion, vous prenez du temps pour vous recentrer, ça vous fait du bien. Les vierges, laissez les choses se faire, vous soulage. Les balances, ajuster certains choix améliore votre confort et vous trouvez un meilleur équilibre. Les scorpions, vous allez prendre du recul, ça vous aide à mieux comprendre. Les sagittaires, ralentir vous permet d'intégrer votre journée. Les capricornes, consolider ce que vous avez fait vous rassure, vous stabilisez votre situation. Les verseaux, vous avancez plus clairement. Et puis les poissons, vous ressentez un apaisement en prenant du recul.

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1: Le temps sera lourd ce mardi matin sous un ciel chaotique du sud-ouest jusqu'à l'est du pays. Vous aurez quelques coups de tonnerre. L'après-midi, l'ambiance restera tropicale dans ces mêmes régions avec encore de l'activité orageuse à l'est. Ailleurs, ce sera plus calme et plus respirable, surtout au nord-ouest avec 22 degrés par exemple l'après-midi à Brest, 24 à Cherbourg, 27 à Nantes. On attend encore 30 degrés à Paris et à Nice, 34 à Perpignan, 35 du côté de Lyon et jusqu'à 36 degrés, le maximum à Strasbourg.
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1: Bonjour à tous. Le risque de feux de forêt reste élevé dans 12 départements aujourd'hui, notamment dans le Var, où les conditions météo des prochains jours inquiètent, notamment en raison d'une reprise du vent. Pas moins de 1500 pompiers restent mobilisés. Dans le cadre des enquêtes liées aux incendies, le ministère de l'Intérieur a annoncé hier que 375 personnes avaient été interpellées en France, dont 142 mineurs. Près de 80 hectares ont été parcourus par le feu dans le massif des Clapes, dans la Drôme. D'importants moyens aériens ont été déployés jusqu'à la tombée de la nuit en appui aux 150 pompiers mobilisés. Un hameau d'une cinquantaine de personnes a été évacué. Le parquet de Paris a ouvert une enquête préliminaire suite au dépôt d'une plainte pour harcèlement moral d'une cadre de Matignon. Un signalement avait déjà été déposé faisant état de deux suicides, une tentative de suicide et une personne retrouvée morte dans des toilettes dans des conditions suspectes. Un ancien professeur de yoga qui exerçait à Troyes dans l'Aube et aujourd'hui âgé de 74 ans a été mis en examen en novembre dernier pour viol, agression sexuelle et abus de faiblesse. Au moins 5 femmes, dont l'une mineure au moment des faits, auraient été victimes de ces agissements commis ces 30 dernières années. Les faits les plus anciens remonteraient à 1998. Deux véhicules ont été détruits dans la nuit de dimanche à lundi à Saint-Martin-le-Vinou, près de Grenoble, suite à l'explosion d'un engin placé sur l'un des véhicules. Aucun blessé à déplorer. Grenoble et sa banlieue sont le théâtre depuis la fin 2025 d'une guerre de territoire entre trafiquants de drogue qui ont fait 10 morts entre décembre et janvier. Après l'afflux massif de migrants à Ceuta, les ministres de l'Intérieur européens se réunissent aujourd'hui pour tenter de préparer une réponse commune. La quasi-totalité des 60 000 migrants entrés illégalement et retournés au Maroc. En Italie, la décision de suspendre Schengen avec l'Espagne divise. Certains saluent la mesure, d'autres dénoncent une manœuvre politique de Giorgia Meloni. Et Tadej Pogačar a confirmé hier sa participation au Tour d'Espagne. Le Slovène quintuple vainqueur du Tour de France sera bien sur la ligne de départ à Monaco le 22 août.
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1: Le temps sera lourd ce mardi matin sous un ciel chaotique du sud-ouest jusqu'à l'est du pays. Vous aurez quelques coups de tonnerre. L'après-midi, l'ambiance restera tropicale dans ces mêmes régions avec encore de l'activité orageuse à l'est. Ailleurs, ce sera plus calme et plus respirable, surtout au nord-ouest avec 22 degrés par exemple l'après-midi à Brest, 24 à Cherbourg, 27 à Nantes. On attend encore 30 degrés à Paris et à Nice, 34 à Perpignan, 35 du côté de Lyon et jusqu'à 36 degrés, le maximum à Strasbourg.
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1: Bonjour à tous, l'horoscope de ce mardi 4 août, on commence avec les béliers. Revenir sur ce que vous avez fait il y a quelques jours vous aide à mieux comprendre vos choix, vous préparez la suite plus sereinement. Les taureaux, un rythme plus calme vous permet de récupérer, vous profitez de ce moment. Les gémeaux, mettre de l'ordre dans vos pensées vous fait du bien. Les cancers, accueillir vos émotions vous apaise. Lion, vous prenez du temps pour vous recentrer, ça vous fait du bien. Les vierges, laissez les choses se faire, vous soulage. Les balances, ajuster certains choix améliore votre confort et vous trouvez un meilleur équilibre. Les scorpions, vous allez prendre du recul, ça vous aide à mieux comprendre. Les sagittaires, ralentir vous permet d'intégrer votre journée. Les capricornes, consolider ce que vous avez fait vous rassure, vous stabilisez votre situation. Les verseaux, vous avancez plus clairement. Et puis les poissons, vous ressentez un apaisement en prenant du recul.
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1: Bonjour à tous, on commence avec du cyclisme. Après 85 km d'échappée en solitaire, la Norvégienne Sigrid Hoogstedt a remporté hier la troisième étape du Tour de France féminin à Poligny, après 156,5 km depuis Genève, soit un coup double pour la coureuse de 27 ans qui reprend le maillot jaune à la néerlandaise Lorena Wiebes, qui n'a pas réussi à suivre le rythme imposé dans les 2400 mètres de dénivelé positif et a terminé à près de 18 minutes de la Norvégienne. Lorena Wiebes qui conserve toutefois le maillot vert grâce à ses victoires lors des deux premières étapes. Aujourd'hui, la quatrième étape devrait effectuer un premier tri parmi les prétendantes à la victoire finale, le 9 août à Nice. Au programme, un contre-la-montre de 21 km entre Gevrey-Chambertin et Dijon. Le peloton va se frotter à la mi-course au 6,9% sur 1,8 km de Marsannay-la-Côte avant 9 km très roulants et plutôt descendant vers Dijon. La première coureuse s'élancera à 14h50. Tadej Pogačar a lui confirmé hier sa participation au Tour d'Espagne. Le Slovène quintuple vainqueur du Tour de France sera bien sur la ligne de départ à Monaco le 22 août prochain avec un objectif, rejoindre son rival Jonas Vingegaard dans le club des vainqueurs des trois grands tours. Du tennis, Taylor Fritz a remporté hier la finale de l'ATP 500 de Washington face à l'Espagnol Rafael Rodar en 2-7, 7-5, 6-4. L'Américain, 10e joueur mondial, s'offre son 11e titre ATP, le premier depuis celui remporté l'année dernière à Eastbourne. Chez les femmes, la Philippine Alexandra Ayala s'est imposée en 3-7 en finale face à la numéro 3 mondiale, l'Américaine Jessica Pegula, 4-6, 6-4, 6-0, soit le premier titre de sa carrière. Elle devient la première Philippine titrée sur le circuit WTA. Et à Montréal, côté tricolore, Benjamin Bonzi s'est incliné hier dès le premier tour face à l'Allemand Hanfmann. Lucas Van Hache a été sorti en 3-7 par Tito Androguet. En revanche, ça passe pour Corentin Moutet.
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2: Le temps sera lourd ce mardi matin sous un ciel chaotique du sud-ouest jusqu'à l'est du pays. Vous aurez quelques coups de tonnerre. L'après-midi, l'ambiance restera tropicale dans ces mêmes régions avec encore de l'activité orageuse à l'est. Ailleurs, ce sera plus calme et plus respirable, surtout au nord-ouest avec 22 degrés par exemple l'après-midi à Brest, 24 à Cherbourg, 27 à Nantes. On attend encore 30 degrés à Paris et à Nice, 34 à Perpignan, 35 du côté de Lyon et jusqu'à 36 degrés le maximum à Strasbourg.
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1: Bonjour à tous. 16 départements du quart sud-est sont aujourd'hui en vigilance orange canicule. Les fortes chaleurs devraient se maintenir encore quelques jours. Du territoire de Belfort jusqu'à la Corse, des températures encore élevées sont donc attendues. Une activité orageuse devrait entraîner une baisse temporaire du mercure qui repartira demain à la hausse en moyenne vallée du Rhône et sur le pourtour méditerranéen. Le risque de feux de forêt reste élevé dans 12 départements aujourd'hui, notamment dans le Var, où les conditions météo des prochains jours inquiètent, notamment en raison d'une reprise du vent. Pas moins de 1500 pompiers restent mobilisés. La région Île-de-France a décidé de se constituer partie civile dans le cadre de l'information judiciaire ouverte par le parquet de Fontainebleau après les incendies qui ont ravagé environ 2000 hectares du massif forestier, soit 10% de sa surface totale. D'après la procureure de la République, des travaux de réparation d'une glissière de l'autoroute A6 auraient embrasé la végétation. Deux jeunes de 18 ans, dont un pompier volontaire soupçonné d'avoir mis le feu délibérément en deux endroits différents, ont par ailleurs été mis en examen et écroués. La foudre a frappé hier après-midi deux jeunes de 14 et 21 ans qui se trouvaient sur le sentier de randonnée du GR10 à 2700 mètres d'altitude près de Cotteret dans les Hautes-Pyrénées. Transportés à l'hôpital de Tarbes, leur pronostic vital était réservé hier soir. Un adolescent de 17 ans a été retrouvé mort hier à Nice, décédé probablement par strangulation. Son père, principal suspect, était hospitalisé à la suite d'une tentative de suicide. La mère aurait reçu une photo de son ex-conjoint avec le corps de leur enfant à l'intérieur d'un sac mortuaire. Xavier Bertrand confirme son intention de se lancer dans la présidentielle 2027. Le président des Hauts-de-France a affirmé vouloir se déclarer en fin d'année comme candidat indépendant avec l'ambition de rassembler la droite et le centre face au RN. Et du tennis, Taylor Fritz a remporté hier la finale de l'ATP 500 de Washington face à l'Espagnol Rafael Jodar. Chez les femmes, la Philippine Alexandra Ayala s'est imposée en 3-7 en finale face à la numéro 3 mondiale, l'Américaine Jessica Pegula. Elle devient la première Philippine titrée sur le circuit WTA.
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1: Le temps sera lourd ce mardi matin sous un ciel chaotique du sud-ouest jusqu'à l'est du pays. Vous aurez quelques coups de tonnerre. L'après-midi, l'ambiance restera tropicale dans ces mêmes régions avec encore de l'activité orageuse à l'est. Ailleurs, ce sera plus calme et plus respirable, surtout au nord-ouest avec 22 degrés par exemple l'après-midi à Brest, 24 à Cherbourg, 27 à Nantes. On attend encore 30 degrés à Paris et à Nice, 34 à Perpignan, 35 du côté de Lyon et jusqu'à 36 degrés, le maximum à Strasbourg.
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1: Bonjour à tous, l'horoscope de ce mardi 4 août. On commence avec les béliers. Revenir sur ce que vous avez fait il y a quelques jours vous aide à mieux comprendre vos choix. Vous préparez la suite plus sereinement. Les taureaux, un rythme plus calme vous permet de récupérer. Vous profitez de ce moment. Les gémeaux, mettre de l'ordre dans vos pensées vous fait du bien. Les cancers, accueillir vos émotions vous apaise. Lion, vous prenez du temps pour vous recentrer, ça vous fait du bien. Les vierges, laissez les choses se faire, vous soulage. Les balances, ajuster certains choix améliore votre confort et vous trouvez un meilleur équilibre. Les scorpions, vous allez prendre du recul, ça vous aide à mieux comprendre. Les sagittaires, ralentir vous permet d'intégrer votre journée. Les capricornes, consolider ce que vous avez fait vous rassure, vous stabilisez votre situation. Les Verseaux, vous avancez plus clairement. Et puis les Poissons, vous ressentez un apaisement en prenant du recul.
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1: Le temps sera lourd ce mardi matin sous un ciel chaotique du sud-ouest jusqu'à l'est du pays. Vous aurez quelques coups de tonnerre. L'après-midi, l'ambiance restera tropicale dans ces mêmes régions avec encore de l'activité orageuse à l'est. Ailleurs, ce sera plus calme et plus respirable, surtout au nord-ouest avec 22 degrés par exemple l'après-midi à Brest, 24 à Cherbourg, 27 à Nantes. On attend encore 30 degrés à Paris et à Nice, 34 à Perpignan, 35 du côté de Lyon et jusqu'à 36 degrés le maximum à Strasbourg.
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1: Bonjour à tous. La vie reprend progressivement son cours sur le bassin d'Arcachon. Au lendemain du retour des habitants de l'Aige-Cap-Ferré, la préfecture de la Gironde a autorisé la réouverture de 8 campings épargnés par le méga-feu. La quasi-totalité des 224 000 personnes évacuées depuis le 22 juillet a désormais pu regagner son domicile ou son lieu de vacances. Dans le Var, la situation est stabilisée mais reste problématique. 1500 pompiers étaient encore mobilisés hier, appuyés par 2 canadaires et 4 hélicoptères bombardiers d'eau qui ont procédé à une centaine de largages. La foudre a frappé hier après-midi deux jeunes de 14 et 21 ans qui se trouvaient sur le sentier de randonnée du GR10 à 2700 mètres d'altitude près de Cotteret dans les Hautes-Pyrénées. Transportés à l'hôpital de Tarbes, leur pronostic vital était réservé hier soir. Après l'afflux massif de migrants à Ceuta, les ministres de l'Intérieur européens se réunissent aujourd'hui pour tenter de préparer une réponse commune. La quasi-totalité des 60 000 migrants entrés illégalement et retournés au Maroc. En Italie, la décision de suspendre Schengen avec l'Espagne divise. Certains saluent la mesure, d'autres dénoncent une manœuvre politique de Giorgia Meloni. Donald Trump a vivement critiqué les grandes entreprises pétrolières après l'annonce de bénéfices records de la part de plusieurs d'entre elles. Le président américain les a accusés de se faire trop d'argent en profitant des pénuries et a réclamé des baisses de prix. Un important feu de forêt s'est déclenché hier à la mi-journée dans une réserve naturelle du sud-est des Pays-Bas. Une centaine d'hectares de végétation est déjà partie en fumée. Au moins 300 pompiers sont mobilisés sur place. 5 personnes ont été tuées dans une attaque de drone dans la région de Moscou. 6 autres ont été blessées du côté ukrainien. 2 enfants et une personne âgée ont été tués cette nuit dans des frappes de bombes aériennes guidées russes dans la région de Soumy. Et la Norvégienne Sigrid Hoogstedt a remporté hier la 3e étape du Tour de France féminin à Poligny. Elle partira cet après-midi avec le maillot jaune pour un contre-la-montre de 21 km entre Gevrey-Chambertin et Dijon. Tadej Pogacar a lui confirmé hier sa participation au Tour d'Espagne. Le Slovène, quintuple vainqueur du Tour de France, sera bien sur la ligne de départ à Monaco.
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1: Le temps sera lourd ce mardi matin sous un ciel chaotique du sud-ouest jusqu'à l'est du pays. Vous aurez quelques coups de tonnerre. L'après-midi, l'ambiance restera tropicale dans ces mêmes régions avec encore de l'activité orageuse à l'est. Ailleurs, ce sera plus calme et plus respirable, surtout au nord-ouest avec 22 degrés par exemple l'après-midi à Brest, 24 à Cherbourg, 27 à Nantes. On attend encore 30 degrés à Paris et à Nice, 34 à Perpignan, 35 du côté de Lyon et jusqu'à 36 degrés, le maximum à Strasbourg.
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1: Bonjour à tous, on commence avec du cyclisme. Après 85 km d'échappée en solitaire, la Norvégienne Sigrid Hoogstedt a remporté hier la troisième étape du Tour de France féminin à Poligny, après 156,5 km depuis Genève, soit un coup double pour la coureuse de 27 ans qui reprend le maillot jaune à la néerlandaise Lorena Vibes, qui n'a pas réussi à suivre le rythme imposé dans les 2400 mètres de dénivelé positif et a terminé à près de 18 minutes de la Norvégienne. Lorena Vibes qui conserve toutefois le maillot vert grâce à ses victoires lors des deux premières étapes. Aujourd'hui, la quatrième étape devrait effectuer un premier tri parmi les prétendantes à la victoire finale, le 9 août à Nice. Au programme, un contre-la-montre de 21 km entre Gevrey-Chambertin et Dijon. Le peloton va se frotter à la mi-course au 6,9% sur 1,8 km de Marsannay-la-Côte avant 9 km très roulants et plutôt descendant vers Dijon. La première coureuse s'élancera à 14h50. Tadej Pogacar a lui confirmé hier sa participation au Tour d'Espagne. Le Slovène quintuple vainqueur du Tour de France sera bien sur la ligne de départ à Monaco le 22 août prochain, avec un objectif, rejoindre son rival Jonas Vingegaard dans le club des vainqueurs des trois grands tours. Du tennis, Taylor Fritz a remporté hier la finale de l'ATP 500 de Washington face à l'Espagnol Rafael Rodar en 2-7, 7-5, 6-4. L'Américain, 10e joueur mondial, s'offre son 11e titre ATP, le premier depuis celui remporté l'année dernière à Eastbourne. Chez les femmes, la Philippine Alexandra Ayala s'est imposée en 3-7 en finale face à la numéro 3 mondiale, l'Américaine Jessica Pegula, 4-6, 6-4, 6-0, soit le premier titre de sa carrière. Elle devient la première Philippine titrée sur le circuit WTA. Et à Montréal, côté tricolore, Benjamin Bonzi s'est incliné hier dès le premier tour face à l'Allemand Hanfmann. Lucas Van Hach a été sorti en 3-7 par Tito Androguet. En revanche, ça passe pour Corentin Moutet.
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1: Bonjour à tous, l'horoscope de ce mardi 4 août, on commence avec les béliers. Revenir sur ce que vous avez fait il y a quelques jours vous aide à mieux comprendre vos choix, vous préparez la suite plus sereinement. Les taureaux, un rythme plus calme vous permet de récupérer, vous profitez de ce moment. Les gémeaux, mettre de l'ordre dans vos pensées vous fait du bien. Les cancers, accueillir vos émotions vous apaise. Lion, vous prenez du temps pour vous recentrer, ça vous fait du bien. Les vierges, laissez les choses se faire, vous soulage. Les balances, ajuster certains choix améliore votre confort et vous trouvez un meilleur équilibre. Les scorpions, vous allez prendre du recul, ça vous aide à mieux comprendre. Les sagittaires, ralentir vous permet d'intégrer votre journée. Les capricornes, consolider ce que vous avez fait vous rassure, vous stabilisez votre situation. Les verseaux, vous avancez plus clairement. Et puis les poissons, vous ressentez un apaisement en prenant du recul.
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1: Bonjour à tous. Incendie en Gironde. La préfecture a autorisé la réouverture de plusieurs campings. Et ce, après une dernière évaluation des conditions de sécurité. Les campings qui n'ont pas été impactés par l'incendie sont concernés. La préfète a précisé que la prudence reste tout de même indispensable. Dans le Var, les pompiers ont indiqué que l'on n'est pas à l'abri d'une réactivation et d'une reprise du feu, comme les conditions sont difficiles. De leur côté, les syndicats de pompiers refusent d'être qualifiés de héros et demandent plus de moyens. 9 organisations syndicales ont publié un communiqué hier pour réclamer davantage de moyens financiers de l'État plutôt que de recevoir des hommages seuls des responsables politiques. Justice, la garde à vue du chef cuisinier Jean Humbert a été prolongée. Il est accusé de violence conjugale par 3 ex-compagnes et notamment l'ancienne Miss France Alexandra Rosenfeld. Sa garde à vue a débuté hier et pourrait durer jusqu'à demain selon plusieurs sources concordantes. Il n'occupe plus ses fonctions de chef au Plaza Athénée depuis le mois d'avril en raison de ses différentes accusations. Consommation des pots de confiture Bonne Maman à la fraise font l'objet d'un rappel au niveau national. En cause, la présence de bouts de verre dans certains pots. Le site Rappel Conso a signalé hier ce problème et invite les consommateurs à ne pas manger les confitures et à les détruire. Ce bris de verre peut conduire à un risque de blessure et des effets indésirables sur la digestion. Vague migratoire à Ceuta, une réunion d'urgence a débuté à 10h pour les ministres de l'Intérieur de l'Union européenne. L'arrivée de dizaines de milliers de personnes dans l'enclave espagnole la semaine dernière a mis en lumière les fragilités de la coopération européenne sur les questions migratoires. Le premier ministre espagnol Pedro Sanchez est d'ailleurs de plus en plus isolé en Europe. Musique, Ariana Grande a évoqué devant ses fans la pause qu'elle va prendre à la fin de sa tournée. Elle a indiqué hier que sa décision avait été mûrement réfléchie et prise en toute discrétion il y a longtemps. Ses récentes apparitions et sa perte de poids ont entraîné des réactions et de nombreux commentaires, mais aussi suscité l'inquiétude de ses fans sur son état de santé.
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1: Le temps sera lourd ce mardi matin sous un ciel chaotique du sud-ouest jusqu'à l'est du pays. Vous aurez quelques coups de tonnerre. L'après-midi, l'ambiance restera tropicale dans ces mêmes régions avec encore de l'activité orageuse à l'est. Ailleurs, ce sera plus calme et plus respirable, surtout au nord-ouest avec 22 degrés par exemple l'après-midi à Brest, 24 à Cherbourg, 27 à Nantes. On attend encore 30 degrés à Paris et à Nice, 34 à Perpignan, 35 du côté de Lyon et jusqu'à 36 degrés, le maximum à Strasbourg.
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1: Le temps sera lourd ce mardi matin sous un ciel chaotique du sud-ouest jusqu'à l'est du pays. Vous aurez quelques coups de tonnerre. L'après-midi, l'ambiance restera tropicale dans ces mêmes régions avec encore de l'activité orageuse à l'est. Ailleurs, ce sera plus calme et plus respirable, surtout au nord-ouest avec 22 degrés par exemple l'après-midi à Brest, 24 à Cherbourg, 27 à Nantes. On attend encore 30 degrés à Paris et à Nice, 34 à Perpignan, 35 du côté de Lyon et jusqu'à 36 degrés, le maximum à Strasbourg.
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1: Bonjour à tous. Canicule. Juillet a été le mois le plus chaud jamais enregistré en France, selon Météo France. Avec 24,9 degrés enregistrés en moyenne, il bat le précédent record établi pendant la canicule de 2003, qui était de 24,3 degrés. La sécheresse des sols a par ailleurs atteint un niveau record en juillet, avec un déficit de pluie de près de 70%, ce qui impacte l'agriculture et a évidemment des effets sur les départs de feu. Incendie dans le Var. Le feu est à présent contenu et a parcouru 1800 hectares. C'est ce qu'a annoncé dans la matinée le commandant des opérations de secours. Il a cependant précisé que nous ne sommes pas à l'abri d'une réactivation de l'incendie. Plusieurs colonnes de pompiers ont été libérées pour pouvoir intervenir dans la Drôme. Les flammes y ont parcouru plus de 110 hectares. Un concert caritatif sera organisé à Bordeaux le 27 août pour récolter des fonds pour les sinistrés. L'événement sera diffusé à la télévision. Zazie, Renaud ou encore Pascal Obispo performeront pour l'occasion à l'Arkea Arena. La liste des artistes n'est pas encore terminée et tout le monde participe bénévolement, comme l'a précisé l'animateur Julien Courbet. Gaëtan Roussel, Julien Clerc ou encore Benabar font partie des artistes déjà annoncés. Le volcan Fuego est entré en éruption et le Guatemala a émis une alerte danger. C'est l'un des volcans les plus actifs au monde et il est entré en éruption dans la nuit de lundi à mardi. Les autorités demandent aux habitants d'être prudents. Deux hameaux voisins ont d'ailleurs été évacués hier soir. En Éthiopie, 14 pèlerins ont été tués dans un glissement de terrain au sein d'un monastère. 5 personnes ont également été blessées. La coulée de boue a été provoquée par les fortes pluies et a enseveli les victimes qui étaient sur les lieux. Le pays d'Afrique de l'Est est confronté à de fortes précipitations pendant la saison des pluies qui s'étend de juin à septembre. Carnet noir, le parolier Jean-Paul Dréau, auteur du tube Le coup de soleil, est décédé. Il était âgé de 73 ans. Il a écrit et composé de nombreuses chansons qui ont marqué la variété française. Il a composé pour Chimène Badi ou encore Michel Polnareff. Il est mort hier et ses proches l'ont annoncé aujourd'hui. Il a succombé à une embolie pulmonaire foudroyante. De nombreux hommages lui ont été rendus.
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1: Bonjour à tous. Après la crise, la mise au point, les Européens ont échangé ce mardi à bâton rompu pour tirer les leçons de l'épisode migratoire de Ceuta et les vives tensions qui en ont découlé. Les ministres de l'Intérieur des 27 pays de l'UE ont tenu une réunion d'urgence par visioconférence ce matin, quelques jours après l'arrivée en force de dizaines de milliers de personnes dans l'enclave espagnole d'Afrique du Nord. Durant cet échange qui a duré plus de 3 heures, les États membres ont unanimement exprimé leur profonde solidarité envers l'Espagne, tout en reconnaissant que la communication en période de crise pourrait être améliorée et qu'elle devait être plus cohérente. Avant cette réunion, 22 pays emmenés par l'Italie, le Danemark, l'Allemagne ou encore la Hongrie appelaient à défendre une ligne de fermeté sur l'immigration. La France, elle, ne s'est pas associée à cette initiative. Le mois de tous les records, juillet 2026 a été le mois le plus chaud jamais enregistré dans le pays depuis le début des relevés météo en 1900, dépassant ainsi les précédent record de la canicule d'août 2003 et de juillet 2006. C'est ce qu'annonce Météo France avec une température moyenne de 24,9 degrés. Dans le Var, les pompiers restent extrêmement vigilants face aux éventuelles reprises ou réactivations de l'incendie du Gros Bessillon. Le feu ne progresse plus, mais les flammes pourraient encore être attisées par des rafales de vent ces prochains jours. 1000 soldats du feu sont toujours mobilisés sur le terrain. Par ailleurs, les feux de forêt qui ont ravagé plusieurs milliers d'hectares dans le département du Var risquent de compromettre une partie des vendanges. Les viticulteurs redoutent de lourdes pertes liées à des vignes brûlées, aux retardants largués par les secours et aux odeurs de fumée imprégnées. Et puis on a appris la disparition à l'âge de 73 ans du parolier Jean-Paul Dréau. On lui doit notamment le tube Le Coup de Soleil, interprété par Richard Cochiante. Il a aussi collaboré avec Michel Polnareff et Chimène Badi. Jean-Paul Dréau est mort d'une embolie pulmonaire foudroyante, selon ses proches.
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1: Bonsoir à tous. Le mois de tous les records, juillet 2026, a été le mois le plus chaud jamais enregistré en France depuis le début des relevés météo en 1900, dépassant ainsi les précédents records de la canicule d'août 2003 et de juillet 2006. C'est ce qu'annonce Météo France ce mardi avec une température moyenne de 24,9 degrés relevée le mois dernier. Dans le Var, les pompiers restent extrêmement vigilants face aux éventuelles reprises ou réactivations de l'incendie du Gros Bessillon. Le feu ne progresse plus, mais les flammes pourraient encore être attisées par des rafales de vent ces prochains jours. 1000 soldats du feu sont toujours mobilisés sur le terrain. À l'étranger, en Grèce, les pompiers continuent ce mardi de lutter contre l'incendie qui fait rage depuis vendredi au nord-ouest d'Athènes. La situation est sous contrôle, selon les autorités. Une trentaine d'engins aériens restent déployés dans la zone. L'enjeu à présent est d'éviter qu'un nouveau foyer se déclare. Les ministres de l'Intérieur des 27 pays de l'UE ont convenu ce matin que l'espace Schengen n'était pas le problème, mais plutôt la solution. C'est ce qu'a affirmé le ministre français de l'Intérieur, Laurent Nunez, à l'issue d'une réunion d'urgence par visioconférence quelques jours après l'arrivée en force de dizaines de milliers de personnes dans l'enclave espagnole de Ceuta. Durant cet échange qui a duré plus de 3 heures, les États membres ont unanimement exprimé leur profonde solidarité envers l'Espagne. Garde à vue prolongée pour le chef cuisinier Jean Humbert. Il est entendu depuis hier par les enquêteurs. L'ancien gagnant de Top Chef est accusé de violence conjugale par 3 de ses ex-compagnes, parmi lesquelles l'ancienne Miss France Alexandra Rosenfeld. La garde à vue peut durer jusqu'à demain matin. Et puis il y a du football. Ce soir, l'Olympique Lyonnais affronte le Sparta Prague dans le cadre du 3e tour préliminaire aller de la Ligue des Champions. Coup d'envoi de la rencontre à 20h, à suivre notamment sur Canal+.
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1: Ce mercredi va démarrer sous un ciel variable, notamment sur la moitié ouest du pays et près de la frontière belge. Le soleil sera encore bien présent, en revanche sur le pourtour méditerranéen. Il va encore faire chaud, notamment dans le sud-est. Des orages isolés pourront éclater sur les reliefs de l'est. Les températures, encore 36 degrés attendues l'après-midi à Perpignan, 35 à Marseille, 33 degrés à Lyon, 32 à Strasbourg, 28 à Paris comme à Bordeaux, 24 pour La Rochelle et 23 à Quimper.
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1: Bonsoir à tous. Les Européens ont échangé ce mardi à bâton rompu pour tirer les leçons de l'épisode migratoire de Ceuta et les vives tensions qui en ont découlé. Les ministres de l'Intérieur des 27 pays de l'Union Européenne ont tenu une réunion d'urgence par visioconférence ce matin, quelques jours après l'arrivée en force de dizaines de milliers de personnes dans l'enclave espagnole d'Afrique du Nord. Durant cet échange qui a duré plus de 3 heures, les États membres ont unanimement exprimé leur profonde solidarité envers l'Espagne, tout en reconnaissant que la communication en période de crise pourrait être améliorée et qu'elle devait être plus cohérente. Dans le Var, les pompiers restent extrêmement vigilants face aux éventuelles reprises ou réactivations de l'incendie du Gros Bessillon. Le feu ne progresse plus, mais les flammes pourraient encore être attisées par des rafales de vent ces prochains jours. 1000 soldats du feu sont toujours mobilisés sur le terrain. Par ailleurs, les feux de forêt qui ont ravagé plusieurs milliers d'hectares dans le département du Var risquent de compromettre une partie des vendanges. Les viticulteurs redoutent de lourdes pertes liées à des vignes brûlées, aux retardants largués par les secours et aux odeurs de fumée imprégnées. Et puis à l'étranger, en Grèce, les pompiers continuent de lutter ce mardi contre l'incendie qui fait rage depuis vendredi au nord-ouest d'Athènes. La situation est sous contrôle. Selon les autorités, une trentaine d'engins aériens restent déployés dans la zone. L'enjeu à présent est d'éviter qu'un nouveau foyer se déclare. Garde à vue prolongée pour le chef cuisinier Jean Humbert. Il est entendu depuis hier par les enquêteurs. L'ancien gagnant de Top Chef est accusé de violence conjugale par 3 de ses ex-compagnes, parmi lesquelles l'ancienne Miss France Alexandra Rosenfeld. Et puis on a appris la disparition à l'âge de 73 ans du parolier Jean-Paul Dréau. On lui doit notamment le tube Le coup de soleil, interprété par Richard Cochiante. Il a aussi collaboré avec Michel Polnareff et Chimène Badi. Jean-Paul Dréau est mort d'une embolie pulmonaire foudroyante.
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1: Bonsoir à tous, on commence avec ce constat qui n'est pas vraiment une surprise. Le mois de juillet a été le mois le plus chaud jamais enregistré en France depuis le début des relevés météo en 1900, dépassant ainsi les précédents records de la canicule d'août 2003 et de juillet 2006. C'est ce qu'a annoncé Météo France ce mardi avec une température moyenne de 24,9 degrés. Dans le Var, les pompiers restent vigilants face aux éventuelles reprises ou réactivations de l'incendie du Gros Bessillon. Le feu ne progresse plus, mais les flammes pourraient encore être attisées par des rafales de vent ces prochains jours. 1000 soldats du feu sont toujours mobilisés sur le terrain. Les ministres de l'Intérieur des 27 pays de l'Union européenne ont convenu ce matin que l'espace Schengen n'était pas le problème, mais plutôt la solution. C'est ce qu'a affirmé le ministre français de l'Intérieur, Laurent Nunez, à l'issue d'une réunion d'urgence par visioconférence qui s'est tenue quelques jours après l'arrivée en force de dizaines de milliers de personnes dans l'enclave espagnole de Ceuta. Durant cet échange qui a duré plus de 3 heures, les États membres ont unanimement exprimé leur profonde solidarité envers l'Espagne. Et puis près de 160 migrants ont été secourus ce matin au large de Boulogne-sur-Mer alors qu'ils tentaient de rejoindre clandestinement le Royaume-Uni. Leur embarcation de fortune a pris feu à la limite des eaux françaises et britanniques, conduisant ses occupants à se jeter à l'eau. C'est ce que précise la préfecture du Pas-de-Calais. Aucun blessé grave n'est à déplorer, selon les autorités. Garde à vue prolongée pour le chef cuisinier Jean Humbert. Il est entendu depuis hier par les enquêteurs. L'ancien gagnant de Top Chef est accusé de violence conjugale par 3 de ses ex-compagnes, parmi lesquelles l'ancienne Miss France Alexandra Rosenfeld. La garde à vue peut durer jusqu'à demain matin. Et puis il y a du football. Ce soir, l'Olympique Lyonnais affronte le Sparta Prague dans le cadre du 3e tour préliminaire aller de la Ligue des Champions. Coup d'envoi de la rencontre à 20h.
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